Albert Babin au début de la trine. 16h25, nous devons également lire nos vidéos de TV, 5h-5, 3h, 5h30, mois de mari, puis à la mois de mari. 7h, on y va, je vais y aller, puis on dit,

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Alors, il y a des bienvenus à une viata 40.

0: Côté quoi, à 30 ans, on va demander quoi, à 30 ans, on dit, elle est en train d'aller, égyptienne, mec, Isaïak. Attendez, oui, moi, quoi, à 30 ans. Venez chez moi, de cet été. Oui, viens parler, c'est là. À qui tu veux envoyer la chanson? Maguen, c'est toi, c'est bon? Maguen. Ok. Une bonne journée, c'est toi. Magma Mia.
1: Oui.
0: Excusez-moi, avance un petit peu encore. À qui?
1: Ok, à Bay.
0: À Bay? Ok, au coup de Bay, nous. À Bay, de toute façon. À Gouda?
1: Yeah.
0: À Gouda, ils avaient qu'à Jean. Ils avaient qu'à Jean. Ils avaient qu'à Jean.
1: Ok.
0: Ok. Au revoir.

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1: 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On a dit juste djinn à Tashkwan, on est Germaine Mestenapeucha.
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1: Ah, nous, c'est comme première invité au des Gilbert Volant, le directeur général de la CKU. Tu vas nous faire une au des mots.
4: Oui, oui, c'est une autre. 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Parce que si on ici on tient des tabous pour oui oui dans ce quoi et comme on a des couples qui ont combiness ou être nos des bimbo non mais non j'ai dit tout de même mais il m'a stable de démission ça on est ni bandadi morning ça je vais prendre quelques minutes saluer les auditeurs ça standard d'agonda oui des questions que j'ai eu de cabacot des questions que nous beaucoup gardons t'as dit what t'as mis t'as besoin moi j'ai eu envie de marcher mais j'ai d'autres intervenants j'ai nous beaucoup gardons tout t'as dit tout mais j'ai d'autres hein car c'est des tonnes mais tonnes trajectoires j'ai eu de français inouï monde. Je tiens à remercier toutes les invités qui sont en arrière de moi, ils sont à l'écoute, merci vraiment. C'est apprécié, je pense, un dossier, c'est un sujet, un tabou, l'intimidation, que ce soit réseaux sociaux, il y a toutes sortes d'intimidations. Vraiment, je vous souhaite une très belle émission, je voulais faire l'intervention, parce que je pense que c'est important que le directeur soit impliqué, je suis impliqué directement. On a travaillé dans le dossier avec Sylvie. pour faire l'émission complète. Il y a plusieurs intervenants qui vont intervenir d'écouter l'émission. Je pense que c'est important pour nos communautés de la région aux alentours. Je vais vous souhaiter une bonne émission. Je vais vous souhaiter une bonne émission. Je vais vous souhaiter une bonne émission. Je vais vous l'émission. Je vais vous souhaiter une bonne émission. Peut-être que c'est une minorité à respecter. Je vais vous souhaiter le sujet. Je vais vous souhaiter une bonne émission.
1: Je ne suis comme Dan Gilbert. On a dit que tout de même un bloc scolaire pour le primaire. C'est le sujet, c'est l'intimidation. Puis c'est quoi ça peut mener? On va tout bien décortiquer né, tout ça là, en lien avec les écoles. Né, les trois écoles, né, l'école Tchuchterno, l'école primaire Tchuchterno, l'école John Epilo, Mac, une école secondaire, né, Managnedus aussi. Alors, né, we have that. Donc, on s'adresse aussi non seulement aux parents, mais aussi aux enfants. Avec moi, j'ai Karine Arsenault, responsable des services adaptés et du comité intimidation des trois écoles que j'ai nommées plus tôt. Aussi, j'ai Chloé Cormier, qui est infirmière secondaire pour les trois établissements scolaires. Awashat, puis ma lieutenant, quoi à vous deux?
5: Quoi?
1: Merci d'être là. Écoute, moi, je vais parler en premier à Karine. J'aimerais ça te demander, c'est quoi l'intimidation?
5: Il faut comprendre qu'il y a vraiment une différence entre intimidation et conflit. Pour que ça soit de l'intimidation, c'est des gestes qui sont répétés. Ça peut prendre toutes sortes de formes. Là. Ça peut être des mots, des coups, je te prends des objets, je répands des rumeurs. Il faut que ça soit vraiment répété souvent. Il faut qu'on ait une intention de faire du mal, de blesser quelqu'un. Faut comprendre aussi que nos amis dans la vie, ne font pas de l'intimidation. On va parler, si ça arrive, c'est un conflit ou un geste de violence. Il y a vraiment une différence. Et il y a souvent un déséquilibre de pouvoir. Fait qu'on dit, pour que ça soit de l'intimidation, ça peut être un groupe de personnes qui vont intimider quelqu'un, mais ça peut être aussi une personne, mais cette personne-là, elle est plus, ça peut être aussi physique, mais ça peut être aussi quelqu'un qui parle fort, quelqu'un qui a beaucoup d'amis autour de lui, qui est populaire, versus quelqu'un, elle va intimider quelqu'un qui est plus réservé, plus timide. Là.
1: Oui, moi, je voulais poser une question en lien avec des gestes. Des gestes comme ne plus parler à la personne, ou est-ce que ça fait partie de ça aussi?
5: Oui, c'est tous des petits gestes comme ça, mais c'est vraiment, pour que ça soit de l'intimidation, c'est pour que ça soit répété, répété. Si c'est une situation qui est arrivée une fois, oui, tu sais, les intervenants, ils vont faire une analyse. Si ça arrive une fois, on parle d'un conflit, mais si ça arrive régulièrement, puis que j'ai vraiment mon but de te faire ça, c'est que je te veux te faire du mal, puis il y a un déséquilibre de pouvoir, alors là, on parle vraiment d'intimidation.
1: D'accord. Vous, avec Chloé, vous faites partie d'un comité pour les écoles. Pouvez-vous nous en dire plus?
5: Bien, en fait, moi, nouveau de cette année dans l'équipe, là, et j'ai eu le mandat du comité de l'intimidation. Alors, on a quelques personnes dans chaque école. On se rencontre quand il y a eu la semaine de l'intimidation, là, en février, on fait des activités de prévention. On essaie d'en faire tout au long de l'année en invitant des gens de l'extérieur, de la SPUM, de Équipe Justice, qui vont venir faire des ateliers de prévention dans les classes. Mais pendant nos semaines de prévention, on a fait des vox pop, on est venu faire une entrevue à la radio avec des élèves, on a fait une signature d'un engagement que c'est quoi l'intimidation, et chaque élève devait signer là, une grosse affiche qui dit « ben moi, je la dénonce, l'intimidation, parce que dans le fond, c'est ce qu'on veut. Mm-hmm. » Elle va probablement toujours être présente, mais c'est important de la dénoncer.
1: Oui, justement, le gouvernement, je pense aussi, est impliqué là-dedans. Là. C'est vraiment régional, qu'on pourrait dire. Là.
5: Oui, oui, oui. Bien, en fait, il y a une loi depuis 2012 qui dit que maintenant, l'intimidation, c'est à un certain âge, c'est un acte criminel. Là. Donc, il peut y avoir des sanctions. Fait que c'est pour ça qu'au primaire, on prend ça au sérieux aussi, puis on a un protocole et tout ça là, pour intervenir adéquatement.
1: Excellent. Écoute, Chloé, toi aussi, tu es nouvellement, comme tu es nouvelle employée affectée à ce comité-là. Toi, tu es infirmière scolaire. C'est quoi ton rôle avec le comité?
6: Ben moi, je vais beaucoup aller faire des ateliers auprès des élèves dans les classes sur plusieurs sujets, dont l'intimidation en fait partie aussi, parce qu'on en voit assez régulièrement, là, soit dans les cours d'école, dans les classes, ou peu importe. Mm-hmm. Donc moi, je vais vraiment aller faire des ateliers de prévention, expliquer aux étudiants c'est quoi l'intimidation, c'est quoi les conséquences que ça peut avoir sur les autres élèves. Mm-hmm. Leur proposer aussi des stratégies pour faire face à ça ou à dénoncer aussi, comment dénoncer, qui aller voir, quoi faire. Ça vient un peu en lien avec le comité d'intimidation, mm-hmm. Avec l'entente qu'ils ont signée. Mais c'est plus des rappels là, pour mm-hmm. les étudiants.
1: Justement, là, c'est ça qu'on veut savoir. C'est quoi les conséquences de plusieurs gestes d'intimidation? C'est quoi les conséquences?
5: C'est sûr qu'il y a toujours une analyse de la situation qui est faite. Fait que, puis dans le protocole, il y a aussi des étapes à respecter. On s'entend que quand c'est la première fois, oui, c'est pris au sérieux, il y a des interventions qui vont être faites, puis on va tenter que la situation cesse rapidement. Mais s'il y a répétition des gestes, et oui. malgré les interventions, ça continue, les interventions, ils deviennent plus importante. Et là, parfois, on peut aller chercher des rencontres avec la police, puis on essaie le plus possible aussi d'impliquer le parent, d'informer le parent, parce que je pense que le parent a aussi un rôle à jouer, puis c'est important qu'il le sache, là. Mm-hmm. Puis, c'est ça. Donc, les interventions sont toujours en fonction de où on est rendu dans la situation. Donc, mm-hmm. ça peut être large comme intervention.
1: On parle d'enfants d'âge scolaire. Pour un enfant, là, la première chose, quand on est intimidé, qu'on n'est pas bien avec ça, qu'est-ce qu'on fait premièrement?
5: On en parle. On en parle à n'importe quel adulte en qui tu as confiance. Ton parent, ton grand frère, le professeur à l'école, l'éducateur à l'école, on en parle. Tu ne gardes jamais ça pour toi. C'est la première chose à faire. Ensuite, l'adulte qui reçoit ça informe l'école pour que nous, on puisse mettre en place des actions pour que ça cesse. Là.
1: Informe l'école. Elle peut appeler Chloé ou Karine ou la directrice ou
5: l'enseignante.
6: N'importe qui.
5: N'importe qui, mmh. absolument.
1: À partir de là, qu'est-ce qui se passe?
5: En fait, les intervenants à l'école vont rencontrer le jeune et ça se fait toujours dans une discrétion. On fait pas en sorte que l'enfant se sente mal à l'aise. Donc, tu sais, l'intervenant va aller chercher l'enfant, va valider ça se passe où, ça se passe quand, ça dure depuis combien de temps, comment toi tu vas aussi en tant que victime là, qui vit ça. Mm-hmm. Ensuite de ça, ben, les intervenants, ils vont aller vérifier aussi, mais de façon toujours discrète pour pas que ça ait un impact sur la victime. Mm-hmm. Ensuite de ça, ils vont prendre l'information. Puis nos élèves, on les connaît aussi. Donc, on est capable aussi de savoir quel, t'sais, l'enfant qui va faire ça, pour lui, il pense que c'est un jeu, va être une intervention différente que l'enfant qui veut faire ça vraiment pour faire du mal.
1: Donc, vous intervenez vraiment sur l'intimidé et l'intimidateur.
5: Oui.
1: C'est important.
6: Oui. Il y a des témoins aussi, là. Il y a des étudiants qui peuvent être témoins, puis eux aussi, on peut les questionner, voir qu'est-ce qu'ils ont vu, comment ça s'est passé. Mm-hmm. Ça peut mettre un certain impact aussi là, sur les interventions qu'on va faire.
1: Donc, c'est vraiment pris en charge, c'est vraiment encadré là, selon, c'est comme vous dites, le protocole, c'est ça que vous venez de nous démontrer.
5: Oui, exactement. Puis, on accorde autant d'importance, c'est ça comme Chloé dit, à la victime, l'intimidateur puis les témoins, parce que la victime, elle a souvent un malaise, puis tu sais, ça peut aller loin, elle a refusé de venir à l'école et tout ça, puis nous, c'est pas ça qu'on veut. Donc, les interventions sont différentes selon les acteurs. Là.
6: Mm-hmm. Des fois, les jeunes ont peur aussi de dénoncer leur agresseur. Mm-hmm. Ils ont peur des conséquences, ils ont peur que ce soit encore pire, que l'intimidateur en profite. Il sait que Il sait que ça fait du mal, que ça fait peur, ça fait de la peine. Donc, il va le faire encore plus. Des fois, il a peur que s'il dénonce, mais que ça fait juste aggraver la situation. Fait que c'est pour ça qu'on on prend beaucoup le dénoncement de tous ces gestes-là.
1: Dénonciation, c'est un mot important.
7: Oui, c'est pas stouler, hein, parce que souvent les enfants disent, ben je veux pas stouler. Non, stouler, c'est pas ça. L'intimidation, ça se dénonce.
1: Mm-hmm. On peut peut-être voir comment l'intimider se sent. Parce que des fois, on se rend pas compte qu'on est victime d'une quelconque violence. Là. Je parle des adultes là, économiques, de parler. Comment qu'on se sent en tant qu'intimidé pour se dire « oui, je suis intimidé »
7: Bien, les victimes, là, ils passent par plein de gammes d'émotions. T'sais, ils peuvent vivre du rejet, peuvent avoir peur de dénoncer parce que la victime va se dire « ben si je dénonce, ça va peut-être être pire ». Puis ils ne veulent pas que ça soit pire. Donc, ils vont avoir le réflexe de dire, bien, je ne le dirai pas. On peut voir toutes sortes de... La baisse des résultats scolaires, la baisse d'estime, je ne me sens pas bon parce que je me fais tout le temps agacer. Puis finalement, la victime, elle commence à croire qu'est-ce qu'elle se fait dire. Mm-hmm. Elle va toujours se méfier. Est-ce que la personne, elle va être là près de moi? Ça peut aller jusqu'à « j'ai plus le goût de venir à l'école, là. J'ai plus le goût de sortir de chez nous, je vais m'isoler. » Ça peut aller très loin, là.
1: Mm-hmm. Peut-être l'implication des parents. Quand l'école, ou juste au début, là, comment qu'on peut voir notre enfant? C'est justement ce que vous disiez, des changements dans son comportement. Comment qu'on aborde ça avec son enfant?
7: Moi, je pense que c'est important d'être à l'écoute, de prendre... Il faut que l'enfant il se sente à l'aise parce qu'il porte en lui vraiment un gros secret. Alors, je pense que c'est important que le parent soit vraiment à l'écoute de « qu'est-ce qui se passe, mon homme? Comment ça va? » Est-ce que... d'être sans dans le jugement et sans d'être dans la conséquence non plus, là, mais d'amener l'ouverture, tu sais, « tu peux me faire confiance? Comment ça va à l'école? Je suis là pour t'aider? » D'amener le parent, il a vraiment un rôle important pour amener son enfant à dire les choses. Puis parfois, c'est même souvent, c'est le parent qui va nous informer parce que l'élève craint lui-même d'aller le dire à l'école.
1: Mmh. Avez-vous, finalement, là aussi, les parents, c'est quoi vous attendez de ces parents-là?
7: En fait, moi, ce que je souhaite, là, vraiment, là, c'est que le parent prenne la situation au sérieux, mais que le parent informe rapidement l'école de ça, mm-hmm. tu sais, de la problématique de ce qui se passe. Parfois, c'est le message est lancé sur les réseaux sociaux, mais les réseaux sociaux, ils peuvent pas prendre action. Vraiment, les personnes qui peuvent prendre action concrète auprès de leur enfant qui est victime d'intimidation, c'est l'école. Oui. Et nous, on a un protocole vraiment serré qui nous dit qu'est-ce qu'on doit faire à chaque étape. Alors, je pense qu'on est les mieux placés pour intervenir là.
1: Avez-vous eu déjà des personnes qui protègent, surprotègent, qu'on pourrait dire, j'ai pas le mot en français, mais qui surprotègent leur enfant, que c'est la faute à l'école, puis que c'est quelque chose comme ça, là?
7: Bien, oui. Bien, en fait, tout parent veut protéger son enfant. Tout parent veut le bien pour son enfant, puis c'est correct, puis c'est ce qu'il faut. Puis il faut que le parent voit que l'école est là comme un allié, est là pour aider son enfant.

0: L'enfant peut être sur des jeux en ligne avec ses écouteurs, puis il va recevoir des insultes ou souvent c'est facile, on dit que c'est facile sur les réseaux sociaux parce que l'élève ou le jeune est tout seul derrière son écran et c'est facile d'insulter quelqu'un quand tu es tout seul.
1: Donc, on peut demander aux parents de surveiller qu'est-ce qu'il fait
0: Oui.
1: avec son écran, là.
0: Oui,
2: Parce que ça
0: oui.
2: peut aller vite sur les réseaux sociaux. Une photo, un message, ça peut se faire partager des dizaines et des centaines de fois. Puis après ça, il est trop tard. On n'est plus capable d'aller supprimer la publication. C'est rendu trop loin. Ça prend une exponentielle.
1: Ouais. Il y a peut-être d'autres exemples aussi qu'on peut donner comme exemple, c'est à la cour d'école.
0: Oui.
1: C'est vraiment partout.
0: Dans les sports. Dans les
1: Oui.
0: sports, au hockey, dans les, ça peut être partout, dans la rue, dans la cour d'une maison. Donc, c'est important d'avoir des yeux partout.
1: Je vois que Chloé, tu as quelque chose à rajouter?
2: Oui, moi, je voudrais seulement rajouter que quand on est témoin de quelque chose ou quand ça nous arrive, il ne faut pas attendre avant de dénoncer. La plus importante des choses à faire, c'est de le dénoncer tout de suite, de ne pas attendre que ce soit trop tard, que les conséquences sont devenues trop loin. Surtout en tant qu'adulte, en tant que parent, on est responsable de montrer l'exemple à nos jeunes, bien agir à la maison, bien agir dans la société, leur montrer les bonnes valeurs pour essayer d'éviter que l'intimidation puisse se produire.
1: Bon, je pense qu'on a fait le tour, puis oui, je suis d'accord, il y a beaucoup, beaucoup, ça touche tout le monde, ça touche les adultes, ça touche au travail, dehors, partout. Fait
2: Oui.
1: que, merci de vous avoir, d'être venu avec nous. On va laisser Adélard traduire vos dires.
3: L'intimidation.

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Et nous avons reçu un chèque de 8 000 € de la part de la Chine.

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0: maintenant en août. 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
1: 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Si le problème devrait être résolu, le jeu reprendra là où le souci a débuté. 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Tous les gagnants sont tenus de conserver leur carte intacte avec l'estampille de la radio verso. La vérification est obligatoire avant la remise du gain. Comme à l'habitude, après chaque tour gagnant, nous attendrons les 25 secondes avant de clore ce tour et passer au tour suivant. Si une personne appelle après la pause de 25 secondes suivant la validation d'un bingo, d'un gagnant ou d'une gagnante, quelle que soit la raison, l'appelant n'est plus éligible auprès de ce tour. L'annonceur maison nommera les numéros 4 fois, soit 2 fois en Inuemun, 2 fois en français et 2 fois en anglais pour les bingo mons seulement. 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
1: And the picture I come. Ok. Quick de notch, Nina la fille. Tu es ma droite. Puis nous, on dit à quoi? On a droit de Washington, man. Non, what? On veut savoir s'il y a des gens qui jouent au bingo. T'en dirais sur un jean, la rue Como?
2: La rue Como Regno.
1: Como Regno. Como Regno. La rue Franklin, la rue Como, mais la rue Gamache. Si au moins, si vous me dire si vous avez de l'électricité, on veut savoir s'il y a de l'électricité. Je ne sais pas s'il y a un panne de courant là, à cette île. On veut savoir s'il y a des joueuses de bingo ou joueurs de bingo. La rue Regno, ça fonctionne, il y en a une. Ah, ça, c'est bon. La rue Como, y a-t-il quelqu'un qui joue la rue Como? C'est correct, la rue Como, avec la rue Gamache. Ah, la Gamache. La rue Gamache. Ok, bon, on va jouer, on va jouer. Tiens. Tout est beau. S'il y a quelqu'un qui peut savoir s'il y a de la panne de courant, veuillez appeler, s'il vous plaît. Rue Como, rue Regno. Tipecha, on est nous demander, Washington. Et vous, c'est man, j'ai dit, gros des petits.
2: Il
1: n'y a pas de lumière ou il y a de la lumière?
2: 95 Como, il n'y a pas de tristé. Puis, c'est tout.
1: Je commencerai si je serai tout est correct pour amener une manger. Une autre théâtre, j'ai dit, je n'ai pas de la rue Como. Michel, voilà. Alors, on a déjà un petit peu de temps, on a un autre chemin. Il nous cite, ça doit être correct, ça, il nous cite. Maintenant, les pays dans le monde, on a un autre chemin, on a un autre chemin. Je suis sûr que nous avons un bon dans le monde.

Bon, ok. Dewahatcha, dès à partir de l'adresse 95 Komu, 24 Nemijot pour acheter. S'il y a des joueurs, Bamlenden, j'aimerais qu'ils appellent. Ou peut-être d'aller jouer dans les amis. Là, je n'ai et qu'on voudrait savoir s'il y a beaucoup de joueurs de bingo, parce qu'on commencerait le bingo. Veuillez appeler, s'il vous plaît, à partir 95 Komu, 24 maisons, pas d'électricité. Bon, à tout autre. Puis j'attendrai un. Oh, la rue Brochu. La rue Como. Y a-t-il des joueuses de bingo ou joueurs de bingo qui pourraient aller jouer avec leurs amis? Trouver un endroit où aller jouer, tiens. Des Mignawin ou du même temps, tu bingo comme il y a de la lumière. Ok. Bon, là, si on n'a pas d'appel à partir du 95 comme les 24 maisons, on résume bonne bon bingo. Bonjour, bingo. Thank you.

Les batteries, bonjour, oui, la radio, les batteries. Bon, on est. Bingo spécial du mois. Premier tour, deux lignes pour 1 000 $. La couleur des cartes, orange. Ou je suis que t'es bon, je suis que ma bec ch'tête, puis comme dame de Niasse, je crois que t'es gagné une autre. Mais que. T'es gagné une autre. Qu'est-ce que tu as fait? Deux lignes, nous sommes avec toi. Premier numéro, au 73, nous sommes avec toi. Au 73.

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au 71 Nihuasat Nohopek au 71. Premier tour, deux lignes pour 1000 $ au Chicotep Mbonont, nous chip ma bigstit. Pegachem d'Amnia, c'est chouette, gagne une note. B4. J'ai 59. Peut-être que tu n'as pas écouté. J'ai 59.

J'ai 56. Peut-être noir ou gauche. J'ai 56. 5-6. Premier tour, deux lignes pour 1 000 $. Je suis peut-être une bonne autre. Nuit, je suis avec je tête. Puis tu aimes dans le menu. C'est chouette, tu gagnes une autre. B9. B9.

0: Dawson Manuel, un vérification de carte. Bingo Dieu, bingo pour le deux lignes, New Ship Mabek Stendodo. Prochain tour, deuxième tour, petit haut avec une boule frimée pour 2000$, la couleur des cartes violette. Une boule frimée. Il t'a pas donné son numéro? Dit qu'il appelle là?
1: Oui, monsieur, vous pouvez tout appeler au 2440, parce que je viens juste de perdre ça. Oui, je sais, parce que là, vous êtes comme plusieurs à la grande, puis je viens juste de perdre la première personne qui est grande.
0: Appelle 2440.

Fallait pas fermer, tiens, le 66, 70. Veuillez rappeler, s'il vous plaît. C'est un monsieur. Un monsieur qui avait gagné. Un numéro de carte, 106, 110, appelez s'il vous plaît. À 24 40, 927, 24 40.

0: Allô? Oui.
1: Un massacre à cette heure.
0: C'est pas le bon numéro?
1: C'est pas le bon numéro.
0: Non, mais en tout cas, il est pas bon.
2: Le monsieur qui avait gagné le 66-70, son numéro de carte, veuillez appeler, s'il vous plaît, à 2440, 927-2440.
0: Oui, information. Ok, 40 Winchy. Ok, tu chopes 4 becs. 4 becs. C'est bon.
1: Ouais, ça va pour l'autre, on est en face.
2: Je t'aime, je t'aime, je t'aime. Le numéro de la carte.
3: Le numéro de la carte, 6670.
2: Le numéro de série.
3: Le numéro de série 11-14-61-8-73-46-27-4-56-46-53-51-59.
2: Félicitations.
3: Et vous, bien.
2: Yamé. Un autre vérification de carte, ça, que tu as connu aussi de manuel. Numéro de la carte.
4: 5514.
2: Le numéro de série.
4: 111-46-18.
2: Vos numéros.
4: 14-20-51-73-56-46-59-53.
2: Bingo, félicitations.
4: Merci.
2: Yamé. Un autre vérification de carte, ça, que t'as qu'un dossier de manoir, là. Bon.
1: Parce que c'est la 19 par rapport. Ton nom?

0: Numéro de la carte?
1: Ce, 74, 21.
0: Le numéro de série?
1: 11, 14, 618.
0: Je suis d'Arunam.
1: 9, 14, 30, 45, 51, 71, 53, 27.
0: Bingo, félicitations.
1: Merci.
0: Yamais. Ben. Une autre vérification de carte que tu connais tous, c'est le manoir.

0: Numéro de la carte.
1: 87, 85.
0: Numéro de série.
1: 111, 46, 18.
0: Vos numéros.
1: 7, 27, 53, 75. 9, 30, 45, 53, 65.
0: Bingo, félicitations.
1: Merci, bonne soirée. Yamais.
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0: Quatre gagnants au premier tour, deux lignes. On est rendu au deuxième tour, petit haut. Un bon pour 2 000 $ avec une boule frimée. La couleur de la carte, violette. Cap H O. La boule frimée. Les 1, 31, N31. N'achetez noir au pic. Vous fermez le I21. Ni noir au pic. N31. N41. Néo noir au pic. Mac le G51. Peut-être tout noir au pic. J'ai dit bien mec, les 1, le petit ou

Bon, je suis non, j'ai déjà. Le petit ou le prochain numéro. OK. Le prochain numéro, j'ai 59. J'ai 59.

I-22, Nihonohonush, I-22. Deuxième tour, Petiu pour 2000 $. Nihoep Mbalonja, Kabahash, ou Nihachem Damnonia, c'est chouette, et un autre. N44, Néo Noir Honeo, N44.

0: Dosin manou galom. Bingo djouja, bingo pour le petit ou. Bingo djouja, et on est déjà. Troisième tour, le prochain tour, j'ai troisième tour. Deux lignes pour 1 000 $, la couleur des cartes rose. Et on est déjà, ne ch'toi pas une bonne honte, ne ch'ip ma bichetit. Pekichem dam de nyasse, chouate gagne la note, Camille Dano, chez ha ha tchika le mot. Numéro de la carte.
1: 1280.
0: Le numéro de série.
1: 111-53-54. 22-16-21-34-44-59-60-57.
0: Félicitations.
1: Merci.
0: Bien, mais...
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0: Une seule gagnante... Au deuxième tour, petit ou. On est rendu au troisième tour. Deux lignes pour 1 000 $. La couleur des cartes, rose. Premier numéro, au Chicago de Hanjuidma. Au 63. Kodoa Sadnoa Hunash, au 63.

B4,

67. Kotoa sa tuohoni hoassa. 67.

au 61, côté Ouest de Mohopec, au 61. B1, PEC, B1. Troisième tour, deux lignes pour 1 000 $. Je suis toi et puis bon, je suis chez ma bêchette, PEC, je suis dans mon nez, je suis quoi, t'es gagné une autre. B14, Cotonou à Honneau, B14.

B7 Nihuas, B7

B5, peut-être B5. N34, n'achète noir ou nul, N34.

28, Nihnoahun Hosh, 28, 2, 8. Troisième tour, deux lignes pour 1 000 $. Je dois aimer le monde. Je suis ma bichette, je suis ma bichette, je suis ma bichette, je suis ma bichette, je suis ma bichette.

Au 71, ni roi sept mois au pic. Au 71. I-26, ni renoir au coudoisse, I-26, 2-6.

0: I-24. Ni hanua honeu, I-24. G54, peut-être de noir ou non. G54. Dossier de manœuvre, alors, vérification de carte. Bingo, déjà. Bingo pour les deux lignes. Le chip m'a bien quitté. Prochain tour, quatrième tour, lettre X, avec une boule frimée. Bon pour 2 000 $, la couleur des cartes, brun. On est déjà né, ouais, pmbononcha, igus. Nihetchem damnia, c'est chouette également une autre avec une boule frimée. T'achetez-moi à bout, t'achetez-moi. Numéro de la carte?
1: 6208.
0: Numéro de série?
1: 11-15-077.
0: C'est juste un nom.
1: 7-4-20-24-54-47-63-70.
0: Tu es bien, Mounjin. Félicitations.
1: Merci bien. Yeah, mais...
0: Avec une dossier de manoir, alors, une autre vérification de carte. Numéro de la carte.
1: 8-7-2-1.
0: Numéro de série.
1: 111-50-77.
0: C'est juste un
1: 4-15-6-5-1-28-54-71.
0: C'est bien, Mounjin. Félicitations.
1: Merci.
0: John Mokneman, le volume de la radio qui m'a téléphoné, mais can you hear? Juste baisser le volume quand vous faites bingo. Le volume de la radio, mais le volume du téléphone. L'affaire de même. Une petite affaire de même. Radio, le numéro de la carte?
1: 29-91.
0: Le numéro de série?
1: 11-150-77.
0: C'est dans mon nom.
1: 5-26-47-67. 7-23-54-63.
0: C'est bien, Jane. Félicitations.
1: Merci. Yamé.
0: Une autre vérification de carte. C'est un dossier de manoir, là.
1: reçu.
0: Numéro de la carte?
1: 1786.
0: Numéro de série?
1: 115077.
0: Vos numéros?
1: 7 28 47 71 15 23 54 67.
0: Bingo, félicitations.
1: Merci, bye bye.
0: Jamais. OK. Numéro de la carte?
2: 17 839.
0: Le numéro de série?
2: 919 2508.
0: Juste d'un nom?
2: 15 28 54 63 4 26 47 61.
0: C'est bien, Jen, félicitations.
2: Merci, bye.
0: Un autre vérification de carte, c'est le manoir, alors.

0: Numéro de la carte.
1: C'est 13-819.
0: Numéro de série.
1: 91-92-508.
0: Tes numéros.
1: 5-26-44-47-67-7-23-54-67.
0: Bingo, félicitations.
1: Merci.
0: Yamé.
1: Ben,
0: une autre vérification de carte. Numéro de la carte.
1: 13-784.
0: Numéro de série.
1: 91-92-508.
0: Vos numéros.
1: 1-28-54-67-63-34-20-4.
0: Bingo, félicitations.
1: Merci, Yamé. Bonsoir.
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0: Cette gagnant au troisième tour de ligne.
3: Non, je n'ai pas le temps, madame, là.
0: Alors, on est rendu au quatrième tour. Lettre X, bon pour 2 000 $ avec une boule frimée. Les N, pour acheter un autre. Les N ne sont pas valides. Lettre X. La boule frimée, B10, Cotonou, B10, vous fermez le B10, I20, Nihano, I30, Nashtano, G50, Pededetetno, G60, Kotoasetno, et le O70, Nihoasetno. Alors, on est sur la boule frimée, les zéros.